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Il y a tonton Valbe au micro. À la mine, vous êtes de l'âme, non? Ok.

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Alors. Bon, vous savez qu'il a eu lieu ce rendez-vous de Place des Grands Hommes. En fait, il aurait dû avoir lieu Place du Panthéon, à Paris, derrière le lycée Henri IV, où nous étions tous. Et en fait, il a eu lieu un an plus tôt pour l'émission Avis de recherche. J'ai vu défiler mon enfance, mon adolescence, les gens de l'équipe de foot, les profs, les copains, les copines, les ex. Ah ouais. Rare privilège, hein. Mais qui peut se permettre de voir toutes ses ex la même soir? Si tu cherches bien, à part le jour de ton enterrement, et encore par exemple, c'est pas sûr, mais c'est quand même tentant. Hein. Tu demanderais bien une petite dérogation de 10 minutes quand même. En plus c'est drôle parce qu'elles savent pas chacune que l'autre... Ça peut créer un climat. Elle se regarde un peu comme... Ah. Ah, t'es là aussi, tiens. Salope. C'était un beau rendez-vous, très émouvant, avec des surprises, avec tout. Il y a eu un petit bémol, c'est qu'il y en a un qui n'est pas venu, quelques semaines plus tard.

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Merci, merci, merci. Papa, t'es le plus beau ce soir, comme d'habitude. Merci du fond du cœur d'être là. Meilleur homme. Pourquoi meilleur homme? Meilleur homme parce que j'arrive à un stade de ma vie et de ma carrière où j'ai l'impression de devoir devenir humainement meilleur pour le devenir aussi artistiquement. Tout simplement. C'est mon anniversaire aujourd'hui. Alors je réalise enfin ce qu'il me faut et ce dont je ne veux plus. Alors on va retourner dans le passé pour mieux créer le présent. Tous ces morceaux qui m'ont fait et certains morceaux que j'adore aussi. C'est ce qu'on vous a servi aujourd'hui. Aujourd'hui, il n'y a que des gens très importants. Vous êtes là parce que vous avez bâti ma carrière. Alors merci du fond du cœur.

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Une ovation pour Brice, s'il vous plaît, messieurs dames. Pour Prisca. Une ovation pour Ajay. Et Sohana. Yannick, non.

Merci du fond du cœur. Je crois qu'on a ici présente la femme qui a représenté le prochain morceau que je suis en train de faire, Jennifer. Elle est juste là. Aujourd'hui, c'est une OG wife. Alors, on va chanter. Pas seulement pour elle, mais pour tout le monde. Les amis, vous êtes si beaux ce soir. C'est si beau de vous voir ici.

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0: Année 2016. On est avec Nassau Studio. On passe notre temps à faire du son sans jamais savoir où ça va aller. On espère, on espère. On est à Moissy-Cramayel, dans le 77. Je fais 3 heures de train à chaque fois parce que j'habite très très loin de cette ville. Et j'arrive et souvent Nas dort parce qu'il n'a pas récupéré de la veille. Donc je fais 3 heures de train pour rien. On ne peut pas faire de son. Ouais. Ouais, je te balance. Et puis les années passent et on commence à se dire qu'il faut qu'on fasse quelque chose pour de vrai. 2018. Je suis au travail. Et là, mon téléphone sonne. Notification Instagram. Barack Adama officiel. Salut Taïk, je te trouve assez doué, j'aimerais t'inviter sur un morceau, entre parenthèses c'est Barack de la section d'assaut, comme si je ne savais pas qui il était, quelle humilité. Et puis les mois passent, les jours passent, que dis-je, et on se retrouve chez lui avec Kevin mon frère, et il nous regarde dans les yeux et il nous dit une chose très claire, il nous dit, je crois en vous, peut-être même plus que vous ne croyez en vous. T'es une bête, parlons de moi. Et peu importe ce que tu veux faire aujourd'hui, on va le faire. Il me dit, qu'est-ce que tu veux faire? Je dis, du R&B. Il me dit, ok. Alors, tu sais ce qu'on va faire? On va cravacher, on va trimer, on va dépenser des sous, on va dépenser de l'énergie, mais on va faire du R&B. Et aujourd'hui, regardez où on est. 2023, et le R&B est enfin revenu en France, et j'en suis fier. Alors merci Barack. Alors faisons du R&B.

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